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0: κάποιος απαγόρευσε την εκπομπή. Ο Φερνάν Πουέ δεν κατονομάζει κανέναν στο δικό του βιβλίο. Ο Βλαντιμίρ Πορσέ δεν κάνει καμιά αναφορά στο Ζενέ στις ανέκδοτες αναμνήσεις του. 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«Το παιδί εγκληματίας», που ενδεχομένως έπεσε στα χέρια του Πορσέ, είναι προϊόν μιας ρητορικής τόσο σκόπιμα προκλητικής, η μετάδοση της οποίας από τα Ερτζιανά δεν θα μπορούσε παρά να προκαλέσει 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Εν μέσω μιας διαρκούς ανατροπής των κοινωνικών αξιών, προβαίνει σε μια σχηνοτενή υπεράσπιση του εγκλήματος. 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
1: 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À nos vêtements, il donnait une animation, une présence qui disparut, font qu'ils sont morts. Nous aimions savoir et sentir pulluler les bêtes translucides qui, sans être apprivoisées, étaient si bien à nous que le pouls d'un autre que de nous deux nous dégoûtait. Nous les chassions, mais avec l'espoir que dans la journée, les lentes auraient éclos. Avec nos ongles, nous les écrasions, sans dégoût et sans haine. Nous n'en jetions pas le cadavre ou dépouille. À la voirie, nous les laissions choir, sanglantes de notre sang, dans notre linge débraillé. Les poux étaient le seul signe de notre prospérité, de l'envers même de la prospérité. Mais il était logique qu'en faisant à notre état opérer un rétablissement qui le justifia, nous justifions du même coup le signe de cet état. Devenu aussi utile pour la connaissance de notre amenuisement que les bijoux pour la connaissance de ce que l'on nomme le triomphe, les poux étaient précieux. Nous en avions à la fois honte et gloire. J'eus du mal, mais chaque victoire obtenue me donnait de la force ou de la faiblesse, et c'est ici la même chose. Pour la victoire suivante qui, dans votre langage, prendrait naturellement le nom de déchéance. Toutefois, l'éclat, la lumière étant nécessaire à notre vie, avions-nous dans cette ombre un rayon de soleil qui, traversant la vitre et sa crasse, nous avions le verglas, le givre, car ces éléments, s'ils indiquent les calamités, évoquent des joies dont le signe détaché dans notre champ nous suffisait. Entrant davantage dans l'abjection, l'orgueil sera plus fort, si ce mendiant c'est moi-même, quand j'aurai la science, force ou faiblesse, de profiter d'un tel destin. Il faut à mesure que cette lèpre me gagne, que je la gagne et que je gagne.